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0: Tout de suite, un point sur les années 80.
1: J'ai l'honneur, au nom du gouvernement de la République, de demander à l'Assemblée nationale l'abolition de la peine de mort en France.
0: Le 26 août 1981, la peine de mort est abolie en France. La mesure est adoptée par le Conseil des ministres. Robert Badinter, ministre de la Justice, déposera le projet à l'Assemblée nationale le 29 août 1981. La loi sera promulguée le 9 octobre de cette année-là.

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1: Le groupe d'Italo Disco Blossom Child sortira en 1986 son unique titre à succès, Pray. C'est le chanteur Paolo Fabiani qui interprétera la chanson. On retrouve aujourd'hui la version Maxi 45 Tours du titre.

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Tout de suite, un point sur les années 80. C'est le 6 mai 1985 que fut inaugurée la Géode, située dans le parc de la Villette à Paris. Cette immense boule de 36 mètres de diamètre, constituée de 6433 triangles d'acier poli, accueillera un immense cinéma en 3D. Le décor servira pour de nombreux clips des années 80, dont le fameux « Vivre ailleurs » de Jackie Quartz.

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1: Focus sur Joy Division et New Order. Le groupe Joy Division se forme en 1976 à Manchester autour de Ian Curtis au chant, Bernard Sommer à la guitare et au clavier, Peter Hook à la basse et Stephen Morris à la batterie. Initialement influencé par le punk rock, le groupe développe rapidement une identité sonore singulière, une musique austère, minimaliste, portée par une basse mélodique omniprésente, des guitares glaciales et une rythmique mécanique.

Des textes de Ian Curtis, inspirés par la littérature, la philosophie et ses propres tourments intérieurs, abordent l'aliénation, la dépression, l'isolement et la difficulté des relations humaines. Sa voix grave et habitée devient l'un des éléments les plus marquants du groupe. Sorti en juin 1980, le titre « Love Will Tear Us Apart » de Joy Division est extrait de l'album single. Contrairement à l'atmosphère sombre et abrasive habituelle du groupe, « Love Will Tear Us Apart » se distingue par une mélodie presque lumineuse et accessible. La ligne de synthétiseur simple et répétitive contraste avec la gravité du propos, tandis que la basse de Peter Hook guide la structure émotionnelle du morceau.

Après la disparition de Ian Curtis, les trois membres restants décident de continuer la musique sous un nouveau nom, New Order. Ils sont rejoints par Gillian Gilbert au clavier et à la guitare. Plutôt que d'imiter Joy Division, le groupe opère une transformation radicale en intégrant des influences électroniques, dance et new wave. Ils conserveront tout de même une certaine mélancolie héritée de leur passé. Bernard Summer devient le chanteur principal. Sorti en 1983 et conçu initialement comme un morceau de club, le titre Blue Monday devient le single 12 pouces le plus vendu de tous les temps. Il incarne la transition réussie de New Order vers une musique électronique accessible, tout en conservant une froideur émotionnelle caractéristique. Blue Monday est construit autour de séquenceurs, de boîtes à rythme et de synthétiseurs, avec une structure atypique pour un single pop. Le morceau s'inspire ouvertement de la musique disco-électronique, notamment Kraftwerk et Giorgio Moroder, et rompt avec les formats rock traditionnels.

Le titre Bizarre Love Triangle sortira en 1986, extrait de l'album Brotherhood. Le morceau repose sur une rythmique électronique rapide et des lignes de synthétiseur lumineuses. Contrairement à Blue Monday, il adopte une structure plus clairement pop, avec un refrain immédiatement identifiable. Les paroles décrivent une relation amoureuse instable, dominée par la confusion émotionnelle, la dépendance affective et l'ambiguïté des sentiments. Le narrateur oscille entre désir, frustration et incompréhension. Le contraste entre la musique euphorique et le texte tourmenté devient l'une des signatures du groupe.

Porté par une production claire et synthétique, le titre True Face, sorti en 1987, mêle rythme électronique, ligne de basse puissante et arrangements sophistiqués. Le morceau est à la fois introspectif et accessible, il est extrait de l'album Substance. Les paroles abordent la désillusion, la perte d'idéaux et la difficulté de conserver une foi, qu'elle soit religieuse, émotionnelle ou morale. Le ton est plus narratif et personnel que sur les précédents singles.

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1: Le groupe d'Italo Disco Blossom Child sortira en 1986 son unique titre à succès, Pray. C'est le chanteur Paolo Fabiani qui interprétera la chanson. On retrouve aujourd'hui la version Maxi 45 Tours du titre.

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1: Focus sur le groupe Aja. Le groupe Aja, ou Asia en français, est un groupe de rock anglais formé en 1981 à Londres. Il est composé d'ex-membres des groupes Yes et des Buggles, tels que le claviériste Geoff Downes, du guitariste Steve Howe, du percussionniste Carl Palmer et du chanteur et bassiste John Wetton. C'est au moment de la séparation des groupes Yes, Emerson et King Crimson que les membres Steve Howe et John Wetton décident de s'unir et de fonder Aja. Leur style musical s'inscrira dans la continuité du groupe Yes, avec un rock plutôt mélodique. L'un des plus grands succès est un groupe de rock anglais formé en 1981 à Londres. Il est composé d'ex-membres des groupes Yes et des Buggles, tels que le claviériste Geoff Downes, du guitariste Steve Howe, du percussionniste Carl Palmer et du chanteur et bassiste John Wetton. C'est au moment de la séparation des groupes Yes, Emerson et King Crimson que les membres Steve Howe et John Wetton décident de s'unir et de fonder Aja. Leur style musical s'inscrira dans la continuité du groupe Yes, avec un rock plutôt mélodique. L'un des plus grands succès d'Aja est leur chanson emblématique Heat of the Moment en 1982, qui a été un énorme

80 et est toujours très apprécié par les fans de rock. Cette chanson est un mélange parfait de mélodies accrocheuses, de paroles puissantes et de performances musicales exceptionnelles, ce qui fait l'un des meilleurs succès du groupe.

Un autre grand succès du groupe Aja est Only Time Will Tell. C'est une chanson qui a captivé les fans avec ses harmonies vocales impeccables et ses arrangements musicaux impressionnants. Ce titre a également été un énorme succès commercial pour le groupe et a contribué à cimenter leur réputation en tant que l'un des groupes les plus influents de l'époque.

Tout de suite, un point sur les années 80. En mai 1985, le chanteur Marc Lavoine sortait son premier album qui obtiendra un succès important. On peut notamment y retrouver des titres emblématiques comme Une Biguine avec toi, Elle a les yeux revolver ou Sur le parking des anges.

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1: Merci d'écouter RFI, il est 10h à Paris, 8h temps universel. Le journal Marion Gazanov. Bonjour Marion.
2: Bonjour Chantal. À la une, ces nouveaux bombardements au Moyen-Orient, frappes américaines sur l'Iran, Téhéran revendique de son côté des attaques de drones sur des bases américaines à Bahreïn et en Jordanie. Et la facture continue de monter pour le Pentagone qui réclame une rallonge au Congrès. Le président ukrainien limoge le commandant en chef des armées, devenu très impopulaire. Volodymyr Zelensky cède à la pression de la rue et nomme une figure plus appréciée qu'Oleksandr Sirski. Un procès très suivi au Kenya. 6 personnes, dont 3 policiers, sont accusées du meurtre d'un détenu en juin 2025. Albert Ojwang avait été arrêté après avoir critiqué la corruption dans la police. Et puis en France, la démission de Monique Barbu, la ministre de l'écologie, quitte le gouvernement pour marquer son désaccord avec l'adoption d'une loi qui réautorise 2 pesticides. Des alertes aériennes ont retenti ce matin à Téhéran. L'Iran, frappé à nouveau par l'armée américaine et pour la 11e nuit d'affilée. L'agence iranienne IRNA a signalé des explosions dans le sud et le nord-ouest, mais aussi dans la ville de Bouchehr, où se trouve une centrale nucléaire. Les États-Unis n'en ont pas fini du tout avec la guerre, a dit hier Donald Trump. Cette guerre, déjà, devrait coûter 37,5 milliards de dollars jusqu'à fin septembre. C'est ce qu'a estimé Pete Hegseth, le ministre américain de la Défense. Et hier, il a demandé au Congrès le déblocage d'une importante enveloppe, Loubna Anaki.
3: Il nous faut 67 milliards de dollars. C'est la demande formulée hier par Pete Hegseth devant une commission du Congrès. Le secrétaire à la Défense estime cette enveloppe cruciale pour le fonctionnement du Pentagone et pour la poursuite de la guerre contre l'Iran.
4: Cette demande est urgente et nécessaire pour répondre aux besoins urgents de notre département.
3: Mais la séance n'a pas été sans entrave. À plusieurs reprises, Pete Hegseth a été interrompu par des manifestants. Illustration, une nouvelle fois, de l'impopularité aux États-Unis de cette guerre contre l'Iran. Le secrétaire à la Défense a aussi dû répondre aux critiques de sénateurs démocrates sceptiques quant à la demande de milliards de dollars. Pourquoi les Américains devraient continuer à financer une guerre pour laquelle le président n'a pas obtenu l'autorisation du Congrès, a notamment lancé la sénatrice Patty Murray, des échanges qui ont donné lieu à des moments tendus.
5: You, sir, are the failure.
6: Vous, monsieur, vous êtes un raté. Quand allez-vous faire preuve de leadership?
7: Où est votre leadership quand vous, démocrates, refusez de soutenir les troupes? Donnez-nous l'argent.
3: C'était la première fois depuis plus de 2 mois que Pete Hegseth venait s'expliquer devant le Congrès sur la guerre en Iran. Tout cela alors que la situation s'enlise et que le bilan des pertes américaines s'alourdit. Loubna Anaki, New York, RFI.
2: Le président américain lui recevait à Washington son homologue libanais, Joseph Aoun. Les États-Unis ont parrainé l'accord de paix entre Israël et le Liban. L'accord non reconnu par le Hezbollah prévoit le désarmement du Hezbollah et un retrait progressif de l'armée israélienne dans des zones pilotes qui seraient contrôlée par l'armée libanaise. Cette dernière a d'ailleurs commencé à se déployer dans une zone pilote. Le premier ministre libanais est d'ailleurs sur place ce matin. Nawaf Salam dit œuvrer à un retrait israélien global. En Ukraine, le président Volodymyr Zelensky continue ses remaniements et limoge une figure clé, le commandant en chef des armées, Oleksandr Sirski, devenu très impopulaire alors que les pertes civiles sont en augmentation. Ces derniers jours, des manifestations réclamaient son départ et protestaient aussi contre la destitution du ministre de la Défense, Mikhailo Fedorov. Emmanuel Chaz, à la tête de l'armée, donc Volodymyr Zelensky, a choisi un général plus populaire que Sirski.
8: Mikhailo Drapaty est le choix du peuple. C'est l'homme de guerre que les manifestants souhaitaient voir au poste de commandant en chef à la place d'Oleksandr Sirski, dont ils réclamaient le départ, car selon eux, sa stratégie était dépassée et il ne respectait pas la vie de ses hommes. Drapaty, lui, est un héros de l'Ukraine. Il est très respecté pour ses faits d'armes et c'est notamment illustré en 2014 pendant la bataille de Mariupol en libérant des otages dans une opération spectaculaire. Et depuis 2022, il a occupé plusieurs postes de haut commandement. Il est vu comme un réformateur ayant à cœur d'éliminer la corruption au sein de l'armée. Il était sorti de la réserve d'usage des soldats ces derniers jours pour soutenir Mikhailo Fedorov en disant que si le ministre devait travailler en dépit du système et non pas grâce au système, cela signifiait que le système devait changer. En nommant Mikhailo Drapaty, Patty, Volodymyr Zelensky a accédé à l'une des trois requêtes du peuple. Le président a précisé avoir offert un poste d'importance à Mikhailo Fedorov, mais ce dernier n'a pas encore commenté à ce sujet. Les manifestants, eux, attendent toujours son retour au ministère de la Défense. Emmanuel Chaz, Kiev, RFI.
2: L'opposition congolaise ne manifestera pas aujourd'hui. La plateforme C64, qui rassemble plusieurs mouvements, avait annoncé une mobilisation à Kinshasa ce mercredi, donc avant de reporter la date, car depuis, la présidence a annoncé l'ouverture d'un dialogue national. C'est l'une des revendications de l'opposition qui reste vent debout contre le projet de modification de la Constitution. Alors qu'attendez-vous de ce dialogue national? Vous en débattez aujourd'hui dans Appel sur l'actualité avec Chantal Leroux. La première partie, les questions aux auditeurs, c'est juste après ce journal. Au Kenya, un procès très suivi se poursuit à la haute cour de Kibera, à Nairobi. 6 personnes, dont 3 policiers, sont accusées du meurtre d'Alberto Juang. Ce détenu de 31 ans est mort dans sa cellule en juin 2025. Il avait été arrêté après avoir publié des messages accusant le numéro 2 de la police de corruption. Et sa mort avait provoqué la colère dans le pays et entraîné aussi plusieurs journées de manifestations. À Nairobi, la correspondance d'Alban Tiroir.
9: C'est le bureau du directeur des poursuites publiques qui a commencé en présentant ses témoins. Selon le parquet, l'un d'entre eux affirme avoir été convoqué au commissariat après le décès d'Alberto Juang. Le commandant du poste, qui figure parmi les accusés, lui aurait alors donné l'équivalent de 20 euros pour supprimer les images de vidéosurveillance du commissariat. Ces images ont depuis pu être récupérées et ont été présentées devant la cour. Selon un expert de l'autorité indépendante de contrôle de la police, on y verrait Alberto Juang entrant vivant dans le commissariat, puis sortant quelques heures plus tard porté alors qu'il semble être inconscient. Un autre témoin affirme aussi avoir vu sur les images des hommes non identifiés se diriger vers la cellule. En juin 2025, la police avait d'abord affirmé qu'Alberto Juang s'était tapé la tête contre le mur pendant sa détention, mais le rapport d'autopsie avait contredit cette version, indiquant que les blessures avaient été infligées par une force externe. L'affaire avait suscité une vague d'indignation. Le procès et ses premières révélations a ravivé cette colère. Faith Odhiambo, l'ancienne présidente de l'Association des avocats du Kenya, a dénoncé une chorégraphie de l'impunité. Albin Tiroir, Nairobi, RFI.
2: RFI 10h07 à Paris, en France. La ministre de l'écologie va présenter sa démission au président. Monique Barbu claque la porte du gouvernement après l'adoption de la loi d'urgence agricole. Elle était contre l'un des volets du texte qui réautorise 2 pesticides à titre dérogatoire. C'est le recul environnemental de trop, a-t-elle expliqué dans un message publié sur LinkedIn. La France confrontée aux incendies, plus de 2500 hectares parcourus par les flammes dans le Var, département du Sud-Est. En tout, depuis le début de la saison des feux, ce sont 40 000 hectares qui sont partis en fumée et c'est déjà plus que sur l'année 2025. L'Espagne, elle aussi, est confrontée à l'un des feux les plus complexes de son histoire. 30 000 hectares brûlés à 100 km au nord de Madrid et alors qu'une nouvelle vague de chaleur s'abat sur le pays. C'est une tournée qui fait grincer des dents en Italie, celle de l'ambassadeur des États-Unis, Tilman Fertitta. Il quitte Rome pour une tournée le long de la botte. Et à bord d'un yacht, officiellement, il veut marquer les 250 ans de l'indépendance des États-Unis. L'idée est de faire des haltes pour rencontrer l'élite italienne. Mais ce voyage a un coût pour le contribuable. Et déjà à Venise, vendredi, il a été accueilli par des centaines de manifestants hostiles. La colère continue de gronder, Anne Lenir.
10: L'ambassade flottante de Tilman Fertitta est un joyau d'une valeur de 394 millions d'euros. Elle est dotée de 6 ponts, de 2 héliports et de 2 piscines, d'une salle de gym, d'un terrain de golf miniature, de 11 cabines de luxe et de majestueux salons pour les invités. Essentiellement des représentants des institutions et des entrepreneurs évidemment bien nantis. Or tout ce faste a un coût pour les contribuables italiens. En vertu de la Convention de Vienne, l'État doit en effet garantir la sécurité de l'ambassadeur en croisière diplomatique. Cela nécessite un déploiement de moyens considérables. Des unités navales de la police des frontières en passant par des vedettes des gardes-côtes et des forces spéciales, dont certaines, sur des scooters des mers. Ce qui fait bouillonner de fureur la population. D'autant que le gouvernement Meloni a refusé de répondre aux députés qui demandaient une estimation des sommes dépensées pour la protection de Tilman Fertitta, de sa suite et des 42 membres d'équipage de son méga-yacht. Anne Lenir, Rome, RFI.
2: Et on repasse les Alpes pour terminer ce journal. On y reste même car c'est de Chambéry que part aujourd'hui la 17e étape du Tour de France. Les coureurs iront jusqu'à Voiron, une étape de 174 km plutôt réservée aux sprinteurs. Le maillot jaune est toujours sur les épaules du Slovène Tadej Pogačar. RFI, 10h10 à Paris. Vous retrouvez Chantal Leroux dans Appel sur l'actualité.
1: C'était le journal de Marion Kazanov. Merci.
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0: C'est en 1976, à Dublin en Irlande, qu'est créé le groupe U2. Il est composé de 4 lycéens, Paul Hewson, appelé Bono, au chant et à la guitare, Dave Evans, appelé The Edge, à la guitare, au piano et au chant, Adam Clayton à la basse et Larry Muller Jr. à la batterie. Ils donnent leur premier concert dans le gymnase de leur lycée et leur groupe se nomme Feedback, puis The Hype. Ils s'inscrivent alors à un concours de jeunes talents organisé par CBS Records. Le 17 mars 1978, ils célèbrent la Saint-Patrick, remportent 500 livres sterling et une séance d'enregistrement au Keystone Studios de Dublin. C'est à ce moment-là qu'ils vont renommer leur groupe en U2 du nom d'un avion américain abattu par l'Union soviétique en 1960. Il faudra attendre le 20 octobre 1980 pour que le groupe se fasse connaître au Royaume-Uni avec l'album Boy. Celui-ci sortira en 1981 aux États-Unis grâce à leur manager Paul McGuinness. Il aborde les thèmes de la jeunesse et de l'innocence. Leur tout premier titre à succès se nomme « I Will Follow ».

Tandis que l'album Boy est élu album de l'année en Irlande, octobre 1981 voit la sortie de l'album October. Celui-ci aborde des thèmes religieux. Il se classera 12e des charts britanniques et renferme le titre Gloria.

L'année 1983 marque un tournant dans la carrière du groupe, avec la sortie de l'album War, qui est très engagé politiquement. Celui-ci se classera numéro 1 des top albums dès sa sortie. Il regroupe deux titres à succès, dont le fameux New Year's Day, paru en janvier 1983. Au départ, la chanson avait été écrite par le chanteur Bono pour sa femme Alison Stewart, mais celle-ci a vite été transformée en combat politique, évoquant la lutte contre le communisme en Pologne.

Le titre Sunday Bloody Sunday sort le 11 mars 1983. Il est créé en hommage au Dimanche Sanglant, traduction du Bloody Sunday, survenu à Londonderry en Irlande du Nord lors du conflit nord-irlandais en 1972. Ce titre est né d'un riff de guitare et de paroles écrites par The Edge en 1982, alors que Bono était en lune de miel en Jamaïque avec son épouse Alison Stewart.

Une tournée est alors organisée. Elle est immortalisée par l'album Under a Blue Dread Sky. Vient alors la sortie du titre Pride in the Name of Love en 1984, extrait de leur second album Unforgettable Fire. Cette chanson a été écrite en l'honneur de Martin Luther King. Elle a été un succès commercial indéniable pour le groupe. La mélodie et les accords ont été élaborés en novembre 1983. La chanteuse Chrissie Hynde du groupe The Pretenders chante dans les chœurs à l'enregistrement.

Le 1er avril 1984, il donne un concert à guichet fermé au Madison Square Garden de New York. Le 13 juillet 1985, il participe au concert Livehead, puis il démarre une tournée Conspiracy of Hope Tour. En 1987, un nouvel album sort au nom de Joshua Tree. Il deviendra l'un des albums les plus emblématiques de l'histoire du rock. Le titre With or Without You sera le premier extrait. Il se classe premier au top américain Billboard Hot 100. Les paroles expriment les sentiments conflictuels de Bono entre la vie de musicien et celle d'homme marié.

Le second extrait de l'album Joshua Tree est la ballade I Still Haven't Found What I'm Looking For, qui se classera numéro 1 au Billboard Hot 100 américain. Il est inspiré par la musique populaire américaine de l'époque et montre des influences gospel. Ses paroles décrivent la quête spirituelle.

Where the Streets Have No Name sera le troisième extrait de l'album en août 1987. Les paroles viennent d'une histoire de Belfast, selon laquelle on peut deviner la religion et les revenus d'un habitant de cette ville, selon la rue dans laquelle il vit. Le titre a reçu un Grammy Award du meilleur clip vidéo.

C'est après une pause d'un an que U2 revient en 1990, ou plus précisément en 1991, avec l'album Hartung Baby qui fait l'effet d'une bombe. Celui-ci prend le virage vers un son plus expérimental et électronique. Le premier extrait de l'album Hartung Baby est le titre Mysterious Ways, sorti en 1991. Les paroles évoquent les mystères de l'amour et de la spiritualité, métaphorisés par une figure féminine. Bono explore ici la complexité des relations humaines et la manière dont elles nous poussent à évoluer.

Le titre One sort le 6 mars 1992. C'est une chanson d'amour, elle a été enregistrée à Berlin. Bono ne mettra que quelques minutes à écrire les paroles en s'inspirant de la rupture amoureuse personnelle et du divorce du guitariste du groupe The Edge.

En 1993, U2 sort l'album Zouropa et expérimente la musique électronique et synthé-pop. Il s'inscrit dans la continuité de l'album Hartung Baby. Le titre Stay Far Away So Close en est extrait.

En 2000, U2 sortira son 10e album nommé All That You Can't Leave Behind et reviendra à un son plus traditionnel après les expérimentations des années 90. Le titre Beautiful Days en est extrait. Le morceau se caractérise par une montée en puissance dans le refrain avec une mélodie vocale passionnée portée par Bono. La chanson alterne entre des couplets réfléchis et des refrains explosifs, renforçant son message d'espoir.

En mars 2005, U2 reprend la route pour une nouvelle tournée mondiale qui rassemble près de 5 millions de spectateurs. En 2014, sort l'album Songs of Innocence. Le titre The Miracle of Joey Ramone sort la même année. Il s'agit d'un hommage direct à Joey Ramone, le chanteur emblématique des Ramones, qui a profondément influencé U2 dans leur jeunesse. Le chanteur Bono a souvent parlé de l'impact qu'ont eu les Ramones sur lui, évoquant leur énergie brute et leur authenticité qui ont marqué le début de son aventure musicale.

Le 14e album de U2 sortira fin 2017 et se nomme Songs of Experience. Le thème est une réflexion sur la vie et la maturité. Le titre You're the best thing about me en est extrait. Dans celui-ci, Bono évoque sa femme Allison, ou plus communément appelée Ali. En 2023 sort l'album Songs of Surrender, qui sera une réinterprétation acoustique de leur classique. La même année sort le titre inédit Atomic City, en hommage à Las Vegas, qui aborde les thèmes de la liberté et d'unité. Ainsi s'achève cette émission sur le groupe U2.

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1: Focus sur le groupe Viacom Dios. Le groupe belge Viacom Dios, originaire de Bruxelles, s'est formé en 1986 autour de la chanteuse et parolière Dani Klein. Il est constitué de 4 musiciens, Dirk Schoofs à la basse, Willy Lambrecht et Jean-Michel Guilen à la guitare, Philippe Alert remplacera Marc Demersman à la batterie. Leur style était un savant mélange de musique zygane, de jazz, de blues et d'opéra. Le nom du groupe, Viacom Dios, vient de l'expression « que Dieu vous garde » traduite en espagnol. C'est en 1987 que tout s'accélère. Belge Viacom Dios, originaire de Bruxelles, s'est formé en 1986 autour de la chanteuse et parolière Dani Klein. Il est constitué de 4 musiciens, Dirk Schoofs à la basse, Willy Lambrecht et Jean-Michel Guilen à la guitare, Philippe Alert remplacera Marc Demersman à la batterie. Leur style était un savant mélange de musique zygane, de jazz, de blues et d'opéra. Le nom du groupe, Viacom Dios, vient de l'expression « que Dieu vous garde » traduite en espagnol. C'est en 1987 que tout s'accélère avec la sortie du titre à succès Just a Friend of Mine qui se vendra à plus de 300

Leur premier album, portant le même nom que le groupe Vaya con Dios, sortira en 1988. Le second, en 1991, se nomme Night Owls et renfermera deux tubes à succès. Le premier se nomme Na Nena, sorti en juillet 1990.

Enfin, le second extrait de l'album Night Owls, le titre What's a Woman, sortira en 1990 et parlera des difficultés entre les hommes et les femmes. En 1996, la chanteuse Dani Klein décidera d'interrompre sa carrière musicale. Le groupe donnera son tout dernier concert en 2014 à Forêt Nationale, près de Bruxelles.

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1: Merci d'écouter RFI, il est 10h en temps universel et midi ici à Paris. Et tout de suite, un nouveau journal avec Gilles Moreau. Bonjour Gilles.
2: Bonjour Charlie Dupiau, bonjour à tous. Dans l'actualité, cours du pétrole et du gaz en forte hausse actuellement, la poursuite des hostilités au Moyen-Orient fait craindre un blocage durable des exportations dans la région. Dans un instant, la situation au Kurdistan irakien. Au 11e jour de frappe entre les États-Unis et l'Iran, le contrôle de la navigation à Hormuz reste un point de contentieux majeur entre les deux pays. Le Liban veut un retrait israélien global, déclare son Premier ministre, alors que l'armée libanaise a commencé à se déployer dans le sud du pays. En Ukraine, un nouveau commandant-chef de l'armée, le président Zelensky a nommé le populaire commandant des forces interarmées Mihailo Drapati. En France, le vote au Parlement d'une mesure controversée sur les pesticides pousse à la démission la ministre de la Transition écologique. Les attaques de drones et de missiles sont quotidiennes au Kurdistan irakien depuis la reprise des hostilités entre les États-Unis et l'Iran. Elles ont poussé les exploitants de gaz et de pétrole à suspendre leurs activités. Les prix à la pompe n'ont cessé de flamber ces dernières semaines. Le gouvernement régional a promis de plafonner tous les types d'essence et il vient d'annoncer que les stations-service recevront de l'essence subventionnée. Un reportage à Erbil dans le Kurdistan irakien de Marie-Charlotte Roupi.
3: Au lendemain de l'annonce du gouvernement régional, la majorité des stations essence sont fermées ou désertes. Elles affichent encore 1350 dinars irakiens le litre d'essence, soit 90 centimes d'euros. Alors, les automobilistes se rabattent sur les quelques stations qui distribuent le carburant subventionné par le gouvernement local. Il est vendu à 50 centimes d'euros le litre, soit presque moitié moins cher.
4: À l'époque, avant la guerre, on consommait un peu d'essence privée parce que les prix n'avaient pas autant augmenté.
3: Explique Bilal Abdelkarim, chauffeur de minibus dont le plein quotidien est devenu 16 euros plus cher en quelques semaines.
4: Il était à 850 et maintenant c'est à près de 1400 le litre. On est obligé de venir faire la queue ici, sinon on ne peut pas faire le plein.
3: La suspension des activités de plusieurs exploitants pétroliers par crainte d'attaques sur les infrastructures énergétiques a fortement réduit l'approvisionnement du marché privé. Les autorités kurdes ont donc ordonné lundi soir le plafonnement des prix pour tenter d'enrayer cette hausse à la pompe. Les stations qui n'ont pas pu s'adapter n'ont simplement pas ouvert. Najat Gardi, chauffeur de taxi, est fatigué de subir chaque regain de violence dans la région.
5: Maintenant, on peut travailler un jour et le suivant, on doit faire la queue pour de l'essence. C'est un vrai problème parce que nos revenus dépendent de ça.
3: En parallèle, la baisse de la production de gaz complique aussi le quotidien des habitants avec des coupures d'électricité régulières au Kurdistan irakien. Marie-Charlotte Roupi, Erbil, RFI.
2: Déjà 11 nuits de frappes américaines en Iran et rien ne va dans le sens d'un apaisement au Moyen-Orient. Le système de défense antiaérienne a été activé la nuit dernière à Téhéran après l'annonce par les États-Unis d'une nouvelle salve de frappes contre des cibles militaires. Donald Trump a prévenu qu'il n'en avait pas fini avec la guerre, une guerre dont le coût s'envole. Le secrétaire américain à la défense estime qu'elle a déjà coûté à son pays 37,5 milliards de dollars, en hausse de près de 30% par rapport aux derniers chiffres. Le ministre a aussi défendu au Sénat une demande du gouvernement d'une rallonge budgétaire de 67 milliards de dollars pour le Pentagone. Le Liban veut un retrait israélien global, déclare son Premier ministre Nawaf Salam, depuis le village du sud où l'armée libanaise s'est déployée hier. Déclaration au lendemain de la rencontre entre le président Aoun et Donald Trump à la Maison-Blanche. Le président libanais a insisté sur la nécessité d'un retrait israélien total permettant d'avancer dans la mise en œuvre de l'accord cadre conclu le mois dernier sous l'égide de Washington. Mihailo Drapati, c'est le nouveau commandant-chef de l'armée ukrainienne. Le président Zelensky l'a nommé hier soir, plus d'une semaine après avoir remanié son gouvernement. Des manifestations avaient alors éclaté à travers le pays pour réclamer le retour de Mihailo Fedorov, le désormais ex-ministre de la Défense. Les précisions sur place de notre correspondante Emmanuel Chaz.
6: Mihailo Drapati est le choix du peuple. C'est l'homme de guerre que les manifestants souhaitaient voir au poste de commandant-chef à la place d'Oleksandr Sirski, dont ils réclamaient le départ, car selon eux, sa stratégie était dépassée et il ne respectait pas la vie de ses hommes. Drapati Zelensky, lui, est un héros de l'Ukraine. Il est très respecté pour ses faits d'armes et s'est notamment illustré en 2014 pendant la bataille de Mariupol en libérant des otages dans une opération spectaculaire. Et depuis 2022, il a occupé plusieurs postes de haut commandement. Il est vu comme un réformateur ayant un cœur d'éliminer la corruption au sein de l'armée. Il était sorti de la réserve d'usage des soldats ces derniers jours pour soutenir Mikhailo Fedorov en disant que si le ministre devait travailler en dépit du système et non pas grâce au système, cela signifiait que le système devait changer. En nommant Mikhailo Drapaty, Volodymyr Zelensky a accédé à l'une des trois requêtes du peuple. Le président a précisé avoir offert un poste d'importance à Mikhailo Fedorov, mais ce dernier n'a pas encore commenté à ce sujet. Les manifestants, eux, attendent toujours son retour au ministère de la Défense. Emmanuel Chaz, Kiev, RFI.
2: Et j'ajoute que les autorités russes font état d'un mort et de 15 blessés dans les dernières attaques ukrainiennes. Les drones ont notamment touché des entrepôts d'un géant du e-commerce dans le sud de la Russie. Très populaire sur place, l'entreprise de Wildberries a été ciblée pour la deuxième fois en quelques jours. En Inde, Rahul Gandhi, le principal chef de l'opposition, relâché ce matin après son interpellation en lien avec le mouvement de contestation appelé Parti des Cafards. Lundi, une manifestation réclamant des réformes ainsi que le renvoi du ministre de l'Éducation avait été violemment réprimé, au moins 180 blessés selon la police. Et maintenant, du nouveau dans le domaine de la recherche en ligne. C'est aujourd'hui que Google lance en France sa fonctionnalité de résumé générée par intelligence artificielle. Pour faire simple, une recherche sur le moteur américain fait maintenant apparaître les principales informations dans une fenêtre en haut de la page de résultats. Pratique, mais certains s'interrogent, notamment dans les médias. Aurélien de Vernois, expliquez-nous.
7: Alors, jusqu'ici, vous savez comment ça marche, Gilles. Google fournissait une liste de liens permettant de trouver des informations sur le sujet qui vous intéresse. C'est le principe du moteur de recherche. Avec cette fonction résumé IA, c'est un changement de paradigme certaines entreprises de presse, car les revenus publicitaires générés par l'audience sur les sites de ces médias sont susceptibles de s'effondrer, les internautes ayant désormais directement accès au contenu via le résumé IA. Le risque est particulièrement important pour la presse quotidienne régionale ou les sites spécialisés. C'est d'ailleurs pour cette raison que la France a bloqué pendant de longs mois l'autorisation de cette nouvelle fonctionnalité. Le géant américain a donc entamé des négociations, envoyant aux représentants des médias un courrier début juillet, assurant que l'apparition de leur contenu dans les résumés leur ouvrirait le droit à une rémunération par le système des droits voisins. C'est une sorte de licence d'utilisation, mais cela risque de ne pas suffire à compenser les pertes, car le résumé IA est d'une efficacité redoutable. Selon une étude du Pew Research Center aux États-Unis, les internautes sont deux fois moins nombreux à cliquer sur un lien lorsqu'ils ont accès au résumé fourni par Google.
2: Aurélien de Vernois du service économie, merci à vous. En France, toujours le vote au Parlement d'une mesure controversée sur les pesticides pousse à la démission la ministre de la Transition écologique, Monique Barbu. Le Parlement a entériné hier le projet de loi d'urgence agricole comprenant la réintroduction à titre dérogatoire de certains pesticides autorisés en Europe mais interdits en France. Avant de conclure, un détour par le Tour de France. À 4 jours de l'arrivée à Paris, la 17e étape propose 175 km entre Chambéry et Voiron. Hier, au contre-la-montre individuel, le jeune Français Paul Sexas a confirmé tous les espoirs placés en lui. Quatrième de l'étape, quatrième aussi au classement général. Pour le plus grand bonheur du public français, c'est un reportage d'Olivier Pron.
8: Avec Paul Sexas, c'est parti, on attend évidemment.
9: 19 ans, faire ce qu'il fait, c'est incroyable. Hein, la performance, le potentiel qu'il a, quand on voit sur les courses qu'il a fait jusqu'à maintenant, pour moi, c'est forcément un espoir pour le cycliste français.
10: Aldo, vous êtes d'accord avec ça?
11: Ah bah oui, tout à fait.
10: Hein. Et bah si Aldo confirme ce que dit son pote Jérémy, c'est qu'il y a forcément du vrai dans cette folle attente placée en Paul Sexas. Sylvie, panneau d'encouragement au pied, explique pourquoi.
12: Parce qu'il est français, parce qu'il se la pète pas et parce qu'il gagne.
10: Claire, net, précis, la folie polo est en marche depuis 17 jours sur le Tour. Lucas, savoyard expatrié au Québec, est sous le charme du Lyonnais et voit grand.
13: Il est parmi les meilleurs et parmi Poggi, parmi Vingegaard et parmi Remco, alors il faut lui donner une chance aussi. Hein. C'est que son premier tour, alors allez, donne-lui une chance, laisse-lui rouler, mais c'est sûr qu'il se fait un petit podium juste pour le fun. Là.
10: Mais à l'applaudimètre, tout le long du parcours, tout le monde veut lui donner sa chance, à commencer par Hugo, 14 ans, venu avec sa grand-mère. Un jour, Paul, c'est sûr, gagnera le Tour.
14: Moi, je pense que ça arrivera un jour, sa victoire. Je pense qu'elle arrivera un jour.
10: Et la grand-mère, elle est fan de Paul Sexas aussi?
15: Peut-être de mon petit-fils, oui.
10: Voilà. Une grand-mère, c'est d'abord fan d'un petit-fils, voilà, avant d'être fan d'un champion
11: exactement,
10: de vélo.
11: Exactement.
10: Olivier Pron, Sexas Maniaque, Atono, RFI.
15: Et le plus jeune coureur sur le tournoi.
2: Voilà, je vous retrouve à 13h pour un nouveau journal. D'ici là, 8 milliards de voisins avec vous, Emmanuel Bastide. Bonjour.
1: Bonjour Gilles Moreau. Prochain journal dans 50 minutes. Entreprendre en Afrique chez nous.
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1: Focus sur Sidney Youngblood. Sidney Ford, de son vrai nom, est né le 2 décembre 1960 à San Antonio, au Texas. Il est acteur, chanteur et compositeur. Son style oscille entre la dance et la funk de la fin des années 80. Il se distinguera par les deux titres mondiaux, If Only I Could et Sit and Wait. Le titre If Only I Could sort en 1989 et atteindra rapidement les premières places des tops européens. Les paroles évoquent le monde et la fraternité que l'artiste aimerait créer s'il le pouvait. Un thème bien rare dans un titre de dance. La ligne de basse utilisée est la même que le titre de Raise, Break for Love.

Le titre Sit and Wait, extrait de l'album Feeling Free, sort la même année 1989. Il atteindra la 10e place des charts aux Pays-Bas, en Suède, Australie, en Suisse et en Allemagne.

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1: Le groupe d'Italo-disco Blossom Child sortira en 1986 son unique titre à succès, Pray. C'est le chanteur Paolo Fabiani qui interprétera la chanson. On retrouve aujourd'hui la version Maxi 45 Tours du titre.

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1: Focus sur le groupe ABC. Le groupe ABC s'est créé en 1980 à Sheffield dans le Yorkshire en Angleterre. Il est formé de 4 musiciens, Martin Fry au chant, David Palmer à la batterie et aux percussions, Stephen Singleton au saxophone et Mar White au clavier et à la guitare. Leur style musical a oscillé entre la new wave et la pop avec des rythmes très dansants. Leur premier album sort en 1982 et s'intitule The Lexicon of Love. Il atteint la première place des hits en Angleterre. En mai 1982 sort le titre The Look of Love qui fut un véritable succès. Il atteint la 4e place des ventes de singles en Angleterre et décroche la première place au Canada. Le clip est très coloré, inspiré des vieux films hollywoodiens.

Plus tard, en 1987, extrait de l'album Alphabet City, paraîtra le titre When Smokey Sings. Les paroles et le titre sont un hommage au chanteur de soul Smokey Robinson. Il se classera dans les 10 premiers du Billboard Hot 100 américain.

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1: L'aventure Culture Club commence en avril 1981 lors de la rencontre de Mick et Craig et de Boy George à Londres. Mick et Craig étaient un ancien DJ et bassiste autodidacte. Boy George, ou George O'Dowd, de son véritable nom, faisait partie du groupe de New Wave anglais Bow Wow Wow. Il est aussi DJ de profession et y excelle. John Moss les rejoint, il est batteur professionnel. Il a notamment joué pour le groupe The Clash. À la guitare, John Suede sera vite remplacé par Roy Hay après une audition. Le quatuor ainsi créé, ils se chercheront un nom. C'est finalement Culture Club qui est choisi durant l'été 1981. Au début, la composition est difficile. Ils se cherchent dans les nombreux genres musicaux du moment. Finalement, plusieurs maquettes seront envoyées à la maison de disques EMI, mais ne seront pas retenues de suite. C'est la maison de disques Virgin Records qui acceptera d'engager le groupe et de leur donner une chance. Après deux titres sortis en 1982 et passés inaperçus, le troisième est le non moins célèbre Do You Really Want to Hurt Me, qui sort pendant l'été 1982 et devient un succès international. Le titre se classe immédiatement dans les premiers des charts mondiaux. Le clip est lui aussi accrocheur avec son chanteur Boy George, androgyne et féminin, qui marque les esprits.

Après le succès de Do You Really Want to Hurt Me, Culture Club sort son premier album, plutôt rythmé, Kissing to Be Clever. Le deuxième extrait de l'album, qui a plutôt bien marché en France, est Time, Clock of the Heart. Il se classera 7ème des charts en 1983.

Le groupe devient aussi connu dans la New Wave que Duran Duran, OMD, Yazoo et même Depeche Mode. C'est certainement dû au charisme de son chanteur Boy George, à ses tenues vestimentaires, ses robes provocantes et à son maquillage outrancier. Mais leur réussite est due à leur sonorité, mélangeant des sons des Caraïbes, du rhythm and blues, de la Motown, des rythmes reggae, de la pop et de la New Wave de l'époque. Le groupe atteindra son apogée artistique avec le deuxième album, Color by Numbers, qui sort en 1983. Celui-ci est porté par le titre Karma Chameleon, qui se vendra à 7 millions d'exemplaires.

It's a Miracle est le deuxième titre extrait de l'album Color by Numbers. Le clip montre le groupe engagé dans une partie de Trivial Pursuit géante. Le chanteur Jermaine Stewart participe au titre.

Troisième extrait de l'album Color by Numbers, décidément très riche, et le titre Church of the Poison Mind, la chanteuse anglaise de soul, Ellen Terry, chante dans le titre.

Le quatrième extrait est le titre Miss Me Blind. Dans celui-ci, Boy George parle de sa relation amoureuse avec le batteur John Moss. Le clip est très coloré, montre le chanteur et le reste du groupe dans un décor japonais.

L'album Color by Numbers sera certifié disque d'or en France avec 100 000 exemplaires. En 1984 sort le troisième album, Waking Up With The House On Fire, qui aura bien moins de succès que les deux premiers. Il sera de moins bonne qualité, les compositions sont bâclées. C'est certainement dû au désintérêt de Boy George dans l'écriture de cet album, laissant Roy Hay gérer. Bref, une grande déception pour le groupe. Ils partiront en tournée aux États-Unis, mais auront du mal à remplir les salles. Des dissensions apparaissent et le groupe se séparera en 1986. Entre-temps, Boy George sera arrêté par la police pour possession d'héroïne. Après une cure de désintoxication, Boy George repart seul et reprend le titre reggae « Everything I Own ».

En 1991, Boy George sort le titre Bound Down Mister. Le titre est inspiré d'un voyage effectué en Inde et est en hommage au mouvement Hare Krishna. C'est la chanteuse indienne, Asha Bose, qui l'accompagne pour cette chanson.

Enfin, en 1992, Boy George sort le titre The Crying Game, produit en collaboration avec le groupe Pet Shop Boys. La chanson fait partie de la bande originale du film du même nom, The Crying Game. Ainsi s'achève cette émission 100% consacrée à Boy George et Culture Club.

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Et c'est un mini-album qui vient tout juste d'être dévoilé, un peu par surprise d'ailleurs, parce qu'il n'y avait pas eu de teaser du tout. Ils l'ont lâché sur la toile et ils ont fait le communiqué le même jour pour l'annoncer. Le mini-album de U2 Days of Ash est arrivé, il est sorti le 18 février. 6 titres, 5 chansons, un poème, dans un projet en fait inspiré par l'actualité mondiale et les conflits qui secouent la planète. Un EP conçu comme une réaction immédiate à notre époque avant l'arrivée d'un nouvel album attendu à la fin 2020. U2, un groupe irlandais qui va d'ailleurs fêter cette année son 50e anniversaire. Le groupe s'est créé à Dublin en 1976. Ce qui est marrant, c'est que les adolescents qui sont montés sur la scène de leur collège au début du groupe U2 sont toujours ceux qui composent le groupe aujourd'hui. Il n'y a pas eu de changement, c'est une stabilité redoutable. Pop Rock Time numéro 422 avec tout à l'heure Freya Sky. Freya Sky Jones en fait, une auteure, compositrice, interprète et actrice anglaise. Elle a 16 ans. Vous allez découvrir ce single qui s'appelle Golden Boy, c'est dans un tout petit instant. J'ai aussi Michael Markagy, auteur, compositeur, interprète américain. Il est originaire de Cincinnati dans l'Ohio. On va retrouver un extrait de son premier album qui s'appelle Under the Streetlights, un album qui est sorti le 6 février. On va retrouver Don't Include Me, c'est une nouveauté. Et puis là, on voyage dans le temps avec les Arctic Monkeys, un groupe britannique de rock indépendant. Ils nous viennent de Sheffield en Angleterre. Le groupe s'est créé en 2002 et en 2006, sur leur premier album, il y avait cette chanson I Bet You Look Good on the Dance Floor, retour en 2006 avec les Arctic Monkeys.

le cinquième album de Pink, l'album Fun House, qui était sorti en octobre 2008, un album qui était un très beau succès. 7 millions d'exemplaires vendus dans le monde pour Alessia Beth Moore, alias Pink, originaire de Doylestown, une chanteuse et actrice américaine. On l'écoutait ici avec It's All Your Fault. Tout à l'heure, dans Pop Rock Time, Iggy Pop avec The Passenger. C'est une chanson légendaire, c'est sur son second album, l'album Lust for Life, publié en 1977. Iggy Pop, chanteur, compositeur et même acteur américain. Il nous vient du Michigan, on écoutera tout à l'heure The Passenger. Il y a Youngblood également, un titre extrait de son nouvel album, Idols 2, un album sorti le 20 février, une réédition en fait de son quatrième album Idols qui avait été publié précédemment en juin 2025, avec 6 titres inédits pour cette nouvelle version, dont notamment The Postman, ce qu'on va écouter dans quelques instants. Youngblood, en fait, Dominic Harrison, c'est son véritable nom, c'est un artiste britannique. On retrouve également Tioma, de son vrai prénom Hugo, originaire de Cap-Breton, il a 22 ans, auteur, compositeur et interprète. Le jeune artiste a signé sous le label Bonne Étoile, le label fondé par Big Flo et Oli. On écoute Tioma avec Trouve-toi des amis, c'est un extrait de son album Thérapie qui est sorti le 13 février.

Encore une chouette nouveauté pour Rock Time avec Grizzly. On écoutait How Grizzly, chanteur, auteur, compositeur indie pop alternative de la nouvelle génération d'artistes émergents qui se sont d'abord fait connaître sur les plateformes de streaming et les réseaux sociaux plutôt que par les circuits traditionnels. Grizzly, on écoutait How. La suite, il y aura Vault Boy, de son vrai nom Taylor, chanteur, auteur, compositeur américain. Il fait de la pop alternative indie pop. Il s'est fait connaître au début des années 2020, lui aussi, grâce aux réseaux sociaux, en particulier avec TikTok. Vault Boy, on va écouter Battle Scar, c'est un single qui vient tout juste de sortir. On ira retrouver aussi la nouveauté de Dermot Kennedy, originaire de Rathcoole, chanteur, parolier, compositeur irlandais. Il sera d'ailleurs à l'Olympia de Paris le 18 mai prochain. Dermot Kennedy, un tout nouveau single qui s'appelle Refuge, c'est ce que je vous passe dans un instant après ce joli souvenir de M. Mathieu Chédid, le troisième album de sa carrière, l'album Qui de nous deux, fils de Louis Chédid, Mathieu Chédid, on l'écoute ici avec Qui de nous deux en 2003 dans Pop Rock Time.

c'est Dinosaur Pileup, un groupe de rock alternatif anglais qui existe depuis fin 2007, originaire de Leeds dans le West Yorkshire. Dinosaur Pileup, on écoutait ici Trash Metal Cassette, un titre de 2019, un extrait de leur album Celebrity Mansions. On ira retrouver tout à l'heure Clara Luciani, l'album Cœur, l'album qu'elle avait publié en 2021, son second opus. Clara Luciani qui nous vient de Martigues, dans les Bouches-du-Rhône, auteure, compositrice, interprète et actrice française. On va écouter Amour, toujours un peu beau, ou pas du tout, et sympa cette chanson. Il y aura Elijah Wood, également auteur, compositeur, interprète et producteur canadien. Lui, il vient de Vancouver et il est devenu une figure incontournable de la scène pop et indie pop canadienne. Il a 22 ans, Elijah Wood, en écoutera Old. C'est un nouveau single qui vient tout juste de sortir. Je vous passe aussi une nouveauté signée Alex Samson. Et derrière ce nom se cache Alex Darren Samson, auteur, compositeur, interprète canadien, lui aussi. 22 ans, connu pour avoir atteint les demi-finales de la 10e saison d'America's Got Talent aux États-Unis en 2024. Alex Samson, un nouveau single qui vient d'arriver. On écoute ici Not Even Gone. C'est dans Pop Rock Time. On referme ce numéro 422. Moi, je vous fixe rendez-vous la semaine prochaine.

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1: On est dans le pays de la bouffe. En plus, on est vraiment le pays de la gastronomie. C'est pas ici qu'il va mourir des gens de faim.
0: C'est en 1985 que Coluche fonde l'association Les Restos du Cœur. Le but est de venir en aide aux personnes démunies en leur permettant un accès à des repas gratuits et des actions visant leur réinsertion.
2: Il fallait relancer l'idée de générosité parce que bon, ben, aujourd'hui, il n'y a plus que des clochards à nourrir. Il y a des chômeurs, c'est des gens qui ont une famille, qui ont un foyer.
0: Bref, toute action contre la pauvreté. En 1985, 5000 bénévoles seront mobilisés dans plusieurs villes pour recueillir les dons d'associations et préparer des millions de repas. Jean-Jacques Goldman écrira et composera un titre à cette occasion, la chanson des restos, interprétée par une dizaine d'artistes en 1986. Le profit des ventes de 45 tours ira à l'association de Coluche.

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1: Le groupe d'Italo Disco Blossom Child sortira en 1986 son unique titre à succès, Pray. C'est le chanteur Paolo Fabiani qui interprétera la chanson. On retrouve aujourd'hui la version maxi 45 tours du titre.

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1: Focus sur Annie Lennox. Annie Lennox est née en 1954 à Aberdeen en Écosse. Issue d'une famille ouvrière, elle cherchera à prendre son indépendance à l'âge de 17 ans. Elle part alors étudier à l'Academy of Music de Londres. Elle n'obtient pas de diplôme et souhaitera abandonner la musique. C'est alors qu'elle rencontre Dave Stewart, dont elle tombera amoureuse. Ensemble, ils fonderont le mythique groupe Eurythmics et enchaîneront les tubes à succès durant les années 80. En 1990, elle quittera le groupe et commencera une carrière solo avec en 1992 son premier album au nom de Diva. Le premier extrait de l'album Diva est le titre Why, qui sera certifié 4 fois disque de platine en Angleterre. La chanson est une ballade sensuelle et très intimiste.

Le second extrait est plus rythmé, Walking on Broken Glass, sorti le 10 août 1992, qui fut numéro 1 au Canada. Les paroles parlent d'une femme qui souffre énormément d'une rupture amoureuse.

En 1995 paraît le second album d'Annie Lennox nommé Medusa. Il regroupe deux titres à succès, No More I Love You et une très belle reprise de Procol Harum en 1967, A Whiter Shade of Pale.

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1: Bienvenue à toutes et à tous, Radio France Internationale, en direct de Paris, il est 18h.
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1: 16h en temps universel. Bonjour à tous. Mercredi 22 juillet, voici les titres de cette édition. La guerre au Moyen-Orient. Les Américains ont de nouveau bombardé l'Iran alors que l'Iran a frappé des intérêts américains dans la région. L'Ukraine. Le président Volodymyr Zelensky continue de changer des hauts responsables du pays. En Inde, la crise s'installe entre la jeunesse et le gouvernement. Témoignage à suivre d'une députée de l'opposition. Et puis enfin, football africain. Qui organisera la Coupe d'Afrique des Nations en 2032? Ça paraît loin, mais la question se pose déjà. Trois pays, les trois pays de l'AES, l'Alliance des États du Sahel, Mali, Niger, Burkina, sont intéressés pour accueillir la CAN. Patrice Motsepe, le président de la CAF, réagit à cette idée à la fin du journal. À chaque fois qu'un navire sera attaqué dans le détroit d'Ormuz, les États-Unis bombarderont l'Iran. Nouvel avertissement de Donald Trump. Le président américain précise même que l'armée américaine frappera des infrastructures civiles. Comprendre des ponts ou des centrales de production électrique. L'Iran, qui par ailleurs a frappé plusieurs endroits, plusieurs intérêts américains dans des pays de la région. Aux dernières nouvelles, l'armée jordanienne annonce avoir intercepté dans la journée 4 missiles en provenance d'Iran. 2 missiles, eux, sont tombés dans des zones où il n'y avait pas d'habitants. D'ailleurs, l'Union européenne déconseille aux avions européens de survoler la Jordanie. Enfin, si Donald Trump menace toujours l'Iran, son secrétaire général, Marco Rubio, lui, est toujours disposé à négocier avec le régime iranien. Il a au moins une condition. Pour lui, il n'est pas question d'autoriser l'Iran à contrôler le détroit d'Ormuz.
3: Si nous créons un précédent au Moyen-Orient où un État-nation peut décider de contrôler une voie navigable internationale, de faire payer un péage et faire exploser des bateaux si l'on ne paie pas, alors nous créons un précédent très dangereux qui se répétera dans d'autres parties du monde, y compris dans cette région. L'enjeu ici ne se limite donc pas simplement à ce qui se passe dans le détroit d'Ormuz. Il existe un principe fondamental en matière de liberté de navigation. Et si celui-ci est menacé, je pense que l'économie mondiale est menacée. Les règles qui ont régi le commerce international depuis 150 ans sont également menacées et nous ne pouvons pas laisser cela se produire.
1: Le secrétaire d'État américain Marco Rubio, aujourd'hui à Manille, aux Philippines, alors qu'il participe à une réunion des nations d'Asie du Sud-Est. Nicolas Maduro, devant les juges américains aujourd'hui, le président vénézuélien doit comparaître ce mercredi devant un tribunal de New York pour ce qui sera sa troisième apparition publique depuis sa spectaculaire capture par les États-Unis en début d'année à Caracas. Nicolas Maduro est notamment poursuivi pour trafic de drogue avec son épouse Cilia Flores. L'idée de ce rendez-vous du jour est de préparer le futur procès de Nicolas Maduro, indique le procureur. Le grand ménage se poursuit au cœur de l'appareil militaire ukrainien. L'armée de l'Ukraine, éreintée, fatiguée par 4 ans et demi de guerre face à la Russie, a un nouveau chef depuis ce matin. Il s'appelle Mykhailo Drapaty. Il remplace l'impopulaire Alexander Sirski. Une décision prise par Volodymyr Zelensky après plusieurs jours de manifestations. Le président qui promet aussi le retour au gouvernement de Mykhailo Fedorov, le ministre de la Défense très apprécié de la population, est soudainement limogé, remercié la semaine dernière. Analyse à présent de Tetiana Orgokka. Elle est universitaire ukrainienne et elle revient sur le parcours d'Oleksandr Sirski.
4: Le général Lyserski est un véritable héros de l'Ukraine et donc il n'y a personne qui remet en doute tout ce qu'il a fait durant l'année 2022. Il utilise une manière un peu trop ancienne puisque la guerre entre 2022 et 2026, elle a quand même changé de nature et aujourd'hui une approche beaucoup plus centrée sur l'homme, sur le soldat est nécessaire étant donné qu'on est dans la guerre asymétrique et que justement on est face à une armée beaucoup plus corpulente, l'armée russe. Il faudrait vraiment abandonner un peu les méthodes d'assaut et puis faire travailler les drones, les nouvelles technologies, etc. Mmh. Donc c'est un peu ça le ligne de partage entre deux philosophies de guerre et qui ont fait de la sorte qu'il était inadmissible pour une grande partie de la société ukrainienne que Fedorov part alors que Sersky, il reste sur place.
1: Tetiana Ogorfka au téléphone avec Paul Lonsin-Spinelli. RFI 21h35 à New Delhi. La jeunesse indienne maintient la pression sur le Premier ministre Narendra Modi. Le bras de fer s'est encore poursuivi ce 22 juillet en Inde entre d'un côté la contestation étudiante déterminée à obtenir la tête du ministre de l'Éducation pour cause de fraude aux examens et de l'autre le gouvernement indien qui pour la première fois évoque l'idée d'une réforme, d'une nouvelle loi. En attendant, Rahul Gandhi, le principal chef de l'opposition, a été relâché ce matin après son interpellation en lien avec le mouvement de contestation. Elle aussi a été interpellée, la sœur de Rahul Gandhi, puis elle a été relâchée. La députée Priyanka Gandhi redit ce matin son soutien aux manifestants.
5: Nous sommes contre la violence et nous l'avons toujours été. C'est l'idéologie de notre parti. Le Mahatma Gandhi s'est battu pour la liberté. Et j'ai entendu les manifestants, les étudiants et tous les autres affirmer qu'ils n'auraient pas recours à la violence. Or, on voit que les étudiants sont attaqués, frappés à coups de matraque, qu'on leur lance des gaz lacrymogènes. La jeunesse a massivement voté pour ce gouvernement et elle se sent complètement trahie. Notre devoir est d'être à leur côté. Notre devoir est d'élever la voix pour les soutenir et de lutter pour notre démocratie. C'est ce que nous ferons.
1: La députée indienne Priyanka Gandhi. Dans l'actualité européenne, la maison natale d'Adolf Hitler, la maison où est né Adolf Hitler en Autriche, est devenue officiellement aujourd'hui un commissariat de police. Le gouvernement autrichien espère que ce changement empêchera les admirateurs du dictateur nazi d'en faire un lieu de rassemblement. À l'extérieur du bâtiment, rien ne rappelle Adolf Hitler. Seule une pierre qui porte le message « plus jamais de fascisme » est installée devant le bâtiment, avec le mot « police » qui a été depuis aujourd'hui ajouté sur la façade. On ne connaît pas encore les conditions de ce revirement en France. Monique Barbu, la ministre de la Transition écologique, a commencé la journée en présentant sa démission, puis elle s'est entretenue avec Emmanuel Macron pour enfin changer d'avis à la mi-journée. La ministre a accepté de poursuivre sa mission à la demande du président de la République. En Afrique du Sud, le président de la CAF, Patrice Motsepe, a tenu aujourd'hui une longue conférence de presse pour féliciter le parcours des équipes africaines en Coupe du Monde de football. Il s'est réjoui que 9 des 10 équipes engagées dans la compétition cette année aient atteint les phases éliminatoires. Un signe d'espoir, a-t-il affirmé, avant de rappeler son ambition, voir une équipe africaine soulever un jour le trophée. Et puis, Patrice Motsepe est également revenu sur la candidature de 3 pays, les pays de l'AES, qui souhaitent accueillir la CAN en 2032. Valentin Hugues.
6: Pour l'instant, les 3 pays de l'AES ne sont qu'au tout début d'un très long processus. Mais le président de la CAF, Patrice Motsepe, affirme que leur candidature vaut autant que celle de n'importe quel autre pays.
7: Le Burkina Faso, le Niger et le Mali auront autant de chances que les autres. Ils ne seront pas désavantagés. Et le fait qu'ils soient dirigés par des juntes militaires ne leur portera pas préjudice. Cela étant, les questions de sûreté et de sécurité sont des enjeux que nous devrons aborder.
6: Car au-delà de la question des infrastructures et particulièrement des stades, la région est confrontée à de nombreux défis sécuritaires. Au Mali, par exemple, une partie du pays est contrôlée par les groupes djihadistes jusqu'aux portes de Bamako.
7: Nous devons avoir l'assurance que nos supporters et spectateurs pourront circuler librement. Nous devons être certains, et cela vaut pour n'importe quel pays, que nos supporters et nos invités seront en sécurité.
6: Pour certains observateurs, cette candidature n'est pas sérieuse et serait surtout un moyen de reléguer au second plan la crise que connaît la région du Sahel. Valentin Hugues, Johannesburg, RFI.
1: Ainsi se referme ce journal RFI à Paris, 18h10.
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1: Aujourd'hui sur Métropole FM, on part à la rencontre d'un homme discret, mais dont les chansons, elles, sont sur toutes les lèvres. Un auteur-compositeur-réalisateur dont les mélodies ont fait vibrer les plus grandes voix de la francophonie, Jacques Vénéruzzo.
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Vous venez de reconnaître ce duo mythique, Sous le vent, signé Jacques Vénéruzzo. C'est l'une de ses plus belles réussites. Une chanson intemporelle, née à la rencontre de deux voix puissantes, celle de Céline Dion et Garou en 2001. Mais avant d'écrire pour les plus grands, Jacques Vénéruzzo a lui-même connu la scène. Né le 15 décembre 1959 à Annaba en Algérie, il a grandi à Marseille et forme son premier groupe Alanda. Il rejoint ensuite Paris avec ses trois amis musiciens, Eric Bensi, Gilda Sarzel et Gwenaël Thomas. Ensemble, ils fondent le groupe Canada, une formation pop-rock des années 80.

On est en 1987 et ce titre « Mourir les sirènes » devient un petit tube. Mais c'est surtout le point de départ d'une grande aventure musicale. Car après la séparation du groupe, Jacques Vénéruzzo choisit de se consacrer à l'écriture. Et là, tout s'enchaîne. Dans les années 90, il écrit pour Carole Fredericks, pour Michel Sardou et pour un certain Yannick Noah, à qui il offrira un hymne lumineux.

Avec les lionnes, Vénéruso prouve qu'il sait parler au cœur. Des textes simples, sincères, des mélodies fortes. C'est ce style unique qui attire l'attention de Céline Dion et son équipe. Et quand il lui propose Tout l'or des hommes, c'est un coup de foudre musical.

Cette chanson, c'est un véritable rayon de soleil. Céline Dion dira d'ailleurs que Jacques Vénéruzzo écrit comme on respire, avec le cœur. Et les collaborations s'enchaînent. Florent Pagny, Je Trace, Garou, Le Temps Nous Aime, Johnny Hallyday, pour qui il signe des ballades pleines d'émotions, et Patrick Fiori, avec qui il interprétera le titre Marseille.

Chez Veneruso, chaque mot semble peser, chaque note juste. C'est cette sensibilité rare qui a fait de lui l'un des auteurs les plus respectés de la chanson française. Dans les années 2010,

Chez Vénéruso, chaque mot semble peser, chaque note juste. C'est cette sensibilité rare qui a fait de lui l'un des auteurs les plus respectés de la chanson française. Dans les années 2010, il continue d'écrire pour les nouvelles générations, comme Kenji Chirac avec les

Humain, généreux et lumineux. Discret, humble, mais terriblement inspiré, Jacques Vénéruzzo, c'est l'exemple parfait d'un artiste de l'ombre dont la lumière brille à travers les autres.

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1: Le groupe d'Italo Disco Blossom Child sortira en 1986 son unique titre à succès, Pray. C'est le chanteur Paolo Fabiani qui interprétera la chanson. On retrouve aujourd'hui la version Maxi 45 Tours du titre.

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